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3: Voici vos nouvelles Arsenal Média. Le représentant américain au commerce, Jamieson Greer, confirme que les États-Unis ne renouvelleront pas l'accord Canada-États-Unis-Mexique, ou ACEUM, du moins sous sa forme actuelle. Greer a précisé que l'accord restera en vigueur pendant que les États-Unis poursuivront les négociations avec le Canada et le Mexique. Le petit Sammy de Thetford Mines a été choisi comme l'un des 5 enfants héros et porte-parole du 30e tour CIBC Charles Bruno, présenté du 4 au 10 juillet. Sammy, âgé de 4 ans, a été diagnostiqué en janvier 2025 d'un lymphome lymphoblastique de type B. Il est suivi et traité à l'unité d'hémato-oncologie pédiatrique du CHU de Québec, Université Laval. Le Tour CIBC Charles Bruno est l'événement phare de la Fondation Charles Bruno et le plus grand défi cycliste caritatif au Québec au profit de la recherche sur les cancers pédiatriques. Finalement, côté météo à Thetford Mines, ce soir et cette nuit, c'est nuageux avec 60% de probabilité d'averse et un risque d'orage violent. Et le minimum est de 21 degrés.
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En direct du studio d'Éco-Surface Ameublement Sévigny, Danaï Thériault qui vous accompagne au Viva 105.5 en ce jeudi 2 juillet. Toujours un plaisir d'être avec vous. Et demain, vous terminez la dernière journée de la semaine en débutant avec On part ça de même en mode estival. Donc, dès 6h, manquez pas ça pour de la bonne humeur et de la bonne musique qui réveille bien et qui va vous apporter vers la dernière

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Ça vaut vraiment la peine d'aller faire un tour et de découvrir le tout. C'est rempli de talent. Donc, ça se passe à la Station des Arts de Thetford. Allez y faire un tour jusqu'au 9 août pour pouvoir en profiter. Aujourd'hui, on est le 2 juillet. C'est un plaisir

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5: Voici vos nouvelles, Arsenal Média. Le représentant américain au commerce, Jamieson Greer, confirme que les États-Unis ne renouvelleront pas l'accord Canada-États-Unis-Mexique, ou ACEUM, du moins sous sa forme actuelle. Greer a précisé que l'accord restera en vigueur pendant que les États-Unis poursuivront les négociations avec le Canada et le Mexique. Le petit Sammy de Thetford Mines a été choisi comme l'un des 5 enfants héros et porte-parole du 30e tour CIBC Charles Bruno, présenté du 4 au 10 juillet. Sammy, âgé de 4 ans, a été diagnostiqué en janvier 2025 d'un lymphome lymphoblastique de type B. Il est suivi et traité à l'unité d'hémato-oncologie pédiatrique du CHU de Québec, Université Laval. Le Tour CIBC Charles Bruno est l'événement phare de la Fondation Charles Bruno et le plus grand défi cycliste caritatif au Québec au profit de la recherche sur les cancers pédiatriques. Finalement, côté météo à Thetford Mines, ce soir et cette nuit, c'est nuageux avec 60 % de probabilité d'averse et un risque d'orage violent. Et le minimum est de 21 degrés.
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4: Voici vos nouvelles, Arsenal Média. Le représentant américain au commerce, Jamieson Greer, confirme que les États-Unis ne renouvelleront pas l'accord Canada-États-Unis-Mexique, ou ACEUM, du moins sous sa forme actuelle. Greer a précisé que l'accord restera en vigueur pendant que les États-Unis poursuivront les négociations avec le Canada et le Mexique. Le petit Sammy de Thetford Mines a été choisi comme l'un des cinq enfants héros et porte-parole du 30e tour CIBC Charles Bruno, présenté du 4 au 10 juillet. Sammy, âgé de 4 ans, a été diagnostiqué en janvier 2025 d'un lymphome lymphoblastique de type B. Il est suivi et traité à l'unité d'hémato-oncologie pédiatrique du CHU de Québec, Université Laval. Le tour CIBC Charles Bruno est l'événement phare de la Fondation Charles Bruno et le plus grand défi cycliste caritatif au Québec au profit de la recherche sur les cancers pédiatriques. Finalement, côté météo à Thetford Mines, ce soir et cette nuit, c'est nuageux, avec 60 % de probabilité d'averse et un risque d'orage violent. Et le minimum est de 21 degrés.
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En direct du studio d'Éco-Surface Ameublement Sivigny, Danaï Thériault qui vous accompagne au Viva 105.5 en ce jeudi 2 juillet. Toujours un plaisir d'être avec vous. Et demain, vous terminez la dernière journée de la semaine en débutant avec On part ça de même en mode estival, donc dès 6h.

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Ça vaut vraiment la peine d'aller faire un tour et de découvrir le tout. C'est rempli de talent. Donc, ça se passe à la Station des Arts de Thetford. Allez y faire un tour jusqu'au 9 août pour pouvoir en profiter. Aujourd'hui, on est le 2 juillet. C'est un plaisir d'être avec vous en ce jeudi soir à Thetford.

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2: Voici vos nouvelles, Arsenal Média. Le représentant américain au commerce, Jamieson Greer, confirme que les États-Unis ne renouvelleront pas l'accord Canada-États-Unis-Mexique, ou ACEUM, du moins sous sa forme actuelle. Greer a précisé que l'accord restera en vigueur pendant que les États-Unis poursuivront les négociations avec le Canada et le Mexique. Le petit Sammy de Thetford Mines a été choisi comme l'un des 5 enfants héros et porte-parole du 30e tour CIBC Charles Bruno, présenté du 4 au 10 juillet. Sammy, âgé de 4 ans, a été diagnostiqué en janvier 2025 d'un lymphome lymphoblastique de type B. Il est suivi et traité à l'unité d'hémato-oncologie pédiatrique du CHU de Québec, Université Laval. Le Tour CIBC Charles Bruno est l'événement phare de la Fondation Charles Bruno et le plus grand défi cycliste caritatif au Québec au profit de la recherche sur les cancers pédiatriques. Finalement, côté météo à Thetford Mines, ce soir et cette nuit, c'est nuageux, avec 60% de probabilité d'averse et un risque d'orage violent. Et le minimum est de 21 degrés.
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0: Il y a plusieurs régions du Québec qui sont en canicule déjà depuis plusieurs jours et c'est pas terminé quand même. Ça reste chaud au cours des prochaines journées également. On pense beaucoup à s'hydrater quand il y a une canicule. Mais qu'est-ce qu'on mange dans ce temps-là? Évidemment que les fruits et légumes, tout ce qui est rempli d'eau, ça peut vraiment faire la différence là, pour un coup de chaleur ou non, ou comment vous allez vous sentir. Donc, fruits, légumes frais, bien sûr, le melon d'eau, concombre, fraises, pommes, tout ce qui est léger, frais et rempli d'eau, là, ça peut vraiment vous aider. Salade de pâtes, salade de riz aussi, on peut cuisiner des repas froids, évidemment. Poulet, poisson aussi, ça peut très bien faire l'affaire et se manger également en tiède ou froid. On évite. On aime moins les repas lourds et chauds dans ce temps-là. Donc, il y a vraiment plein d'options qui sont à la fois savoureuses, mais aussi rafraîchissantes en cette période de canicule. Il y a Daniel Bélanger qui s'amène, entre autres, après ceci.
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Bon vendredi en mode week-end sur les ondes de Viva. Je m'appelle Valérie Cormier. C'était Enrique dans un instant. Entre autres, Blue Jeans Bleu. D'abord, c'est Loud, quelque chose.

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0: 3 juillet qu'on passe ensemble avec beaucoup de chaleur un peu partout à travers la province. Je m'appelle Valérie Gormier et on est en mode week-end sur les ondes de Viva avec la meilleure musique. Je sais pas si vous vous êtes fait un long week-end. Il y en a beaucoup qui profitent là, des semaines comme ça où il y avait la fête du Canada mercredi pour se dire, ben, je vais prendre mon petit jeudi, vendredi, puis pour deux journées, ben, je vais avoir pratiquement une semaine complète. Alors, j'espère que vous avez des occasions cet été de passer du bon temps en famille ou entre amis. Alicia Reed qui s'amène dans un instant. D'abord, c'est chaud.
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0: Bon début de journée sur les ondes de Viva. On est en mode week-end jusqu'à 16h aujourd'hui. C'est moi-même, Valérie Cormier, qui ai le bonheur de vous accompagner cette semaine en lisant sur la canicule, parce que c'était le sujet de la semaine au Québec dans plusieurs régions. J'ai appris que l'eau n'est pas le meilleur liquide que l'on pourrait boire. Bien sûr, c'est excellent. Il arrive comme deuxième, là. Vaut mieux vraiment boire de l'eau. Mais si vous avez le choix et que vous voulez prolonger l'effet de l'hydratation, il semblerait que le lait arrive en grand numéro un. Il me semble qu'en canicule, c'est pas le lait qui me vient en premier, mais on indique que non seulement ça hydrate, mais en plus, ça apporte des protéines et ça se digère moins rapidement, évidemment, que l'eau. Donc, il paraît que ça reste plus longtemps dans notre corps. Il y a une explication scientifique derrière qui fait que le lait est le choix numéro un pour s'hydrater à plus long terme. L'eau, évidemment, n'est jamais une mauvaise idée non plus. Il y a Marie-Mé qui fait le tour des festivals cet été. Je vois plein de vidéos d'elle sur les réseaux sociaux et elle a l'air en feu. Elle s'en vient dans vos oreilles tout de suite après ceci.
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Il y a des chansons qui s'écoutent vraiment bien en auto et je trouve que celle qui s'en vient en est une de celle-là avec Gabriel Fredette. Tant qu'on est toi et moi, vous allez voir juste avant, quand même pas si mal, ça du cœur de pirate survit.

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0: Si vous avez écouté le film la K-pop Demon Hunters, ben vous avez évidemment entendu parler de cette chanson-là qu'on va s'offrir dans les prochaines secondes, Golden. Et je suis allée voir pour le plaisir les chiffres reliés à cette chanson-là. C'est tellement impressionnant. 2,4 milliards. Ça, c'est le nombre d'écoutes en streaming accumulé à l'échelle mondiale sur une seule année, ce qui en fait la deuxième chanson la plus écoutée de la planète. Pendant 18 semaines, elle a été en première place du classement mondial Billboard Global 200. 20,5 millions, ça, c'est les estimations de ses ventes d'unités globales à la fin de son année de sortie. C'est très impressionnant. Et on l'aime, la chanson Golden. La voici sur les ondes de Viva.
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Laurence Saint-Martin et sa version de Sèche tes pleurs sur les ondes de Viva. Vous êtes en mode week-end avec moi jusqu'à 16h. On parle beaucoup de son mariage à venir. J'ai tellement hâte de voir les images de ça. Voici Taylor Swift et Style.

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0: Bon vendredi matin sur les ondes de Viva. Ici Valérie Cormier, on est ensemble jusqu'à 16h aujourd'hui. J'aime beaucoup quand les artistes collaborent et qu'ils fusionnent leurs deux univers. C'est le cas pour ceux qu'on va entendre dans quelques secondes, Kane Brown et Marshmello, qui ont fusionné évidemment le côté country de Kane Brown et le côté musique électronique de Marshmello. C'est un duo qu'on avait déjà confirmé et prouvé en 2019, mais là, on entend plus de sonorité country dans ce nouvel extrait-là et je trouve que c'est très, très, très réussi. Je dis nouvel extrait, mais je devrais dire plus récent extrait parce que c'est quand même sorti il y a 2 ans. On se l'offre à l'instant. Voici Miles on it.
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1: Dans les prochaines sur les ondes de Viva en mode week-end, dans ce vendredi 3 juillet, il y a du Bryan Adams qui s'en vient. Bryan Adams qui a plusieurs talents, dont celui de photographe. Ça prend presque autant de place que la musique maintenant dans sa vie. Il a immortalisé beaucoup de célébrités, comme même la reine Elisabeth II. Quand même, c'est pas rien. Vous irez voir ce qu'il fait comme photographe. C'est aussi bon que ses chansons. Il avait écrit son légendaire « It's everything I do it for you » en seulement une heure. Alors, j'ose pas imaginer pour les autres chansons. C'est une machine à succès. Toutes ces chansons, on les connaît ou presque. Et là, on va s'offrir Cloud No. 9 tout de suite après ceci.
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William Cloutier avec Claude Bégin. Je veux pas que tu t'en ailles sur les ondes de Vivant. On va retourner maintenant plusieurs années en arrière, plusieurs décennies, pour se rendre en 1985 avec Smooth Operator.

0: Au début des années 2000, il a fait craquer tout le monde avec cette chanson-là touchante, romantique. C'est Mark Anthony qui s'amène avec You Sang To Me. On aura également Jordan Davis, Alex Warren et plusieurs autres dans votre vendredi sur les ondes de Viva.
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1: On commence le week-end un peu plus tôt cette semaine, en ce vendredi. Je m'appelle Valérie Cormier, je suis là jusqu'à 16h. Je tenais à saluer ceux qui ont des courbatures aujourd'hui. Pourquoi? Parce qu'ils ont déménagé. C'était le 1er juillet cette semaine. Des milliers de Québécois qui ont changé d'adresse. Ça faisait de la boîte au pied carré, les amis. Beaucoup de camions aussi. On a oublié des choses, on doit s'en racheter d'autres. Pour avoir déménagé extrêmement souvent dans ma vie, j'ai une grande empathie pour vous parce que, oui, c'est souvent un nouveau départ. Souvent, on va vers mieux aussi, idéalement. Mais ça reste, on va le dire, là, éprouvant et très demandant comme processus. Alors, j'espère que vous êtes bien dans votre nouveau chez vous, si c'est votre cas. Il y a Jordan Davis qui s'amène. D'abord, Mark Anthony, You Sing to Me.

0: Je pense qu'à tout jamais, maintenant, Coldplay va être associé à sa fameuse kiss cam qui avait fait tellement scandale avec le couple qu'on ne savait pas trop si c'était légitime ou pas. Finalement, c'était plus légitime qu'on pensait. Vous irez faire des recherches là-dessus, mais on voit que des fois, on n'a pas toute l'histoire. Des fois, les apparences peuvent avoir l'air vraiment négatives, alors qu'au final, est-ce que vraiment c'était deux mauvaises personnes? Je vous invite à aller lire là-dessus et voir les impacts que ça a eu sur leur vie. C'est quand même impressionnant et je dirais malheureux dans tous les cas. Mais on aime toujours autant Coldplay qu'on va s'offrir tout de suite après ceci.
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actifs, les Backstreet Boys, notamment avec des résidences là, du côté de Las Vegas qui avaient lieu dernièrement. J'ai vu plein de vidéos de gens qui chantent encore leurs chansons, évidemment, à plein poumon. On les entendait avec I'll Never Break Your Heart sur les ondes de Viva. Voici maintenant Miles Smith avec Stargazing.

0: déjà été capable de regarder le film Armageddon, ou Armageddon si vous préférez, sans pleurer. Pour moi, ça a été impossible. Et même avec la chanson qu'on va entendre dans les prochaines minutes, même sans le film, je vous dirais que j'ai une petite fière dans l'œil. On va retourner en 98 avec Aerosmith et I Don't Wanna Miss a Thing. Vous restez là sur les ondes de Viva.
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Bon, vendredi midi, est-ce que vous allez sortir à l'extérieur pour le lunch? Il fait beau, j'espère, dans votre coin de pays. En tout cas, au mois de juillet, c'est toujours plus confortable sur les terrasses avec un printemps qui s'est fait attendre et l'été aussi. Mais maintenant, c'est là, alors il faut en profiter au cours des prochaines minutes. Vous l'adorez, cette chanson-là de Kid Rock et Sheryl Crow qui s'amène avec Picture juste avant. On est capable de s'en acheter nous-mêmes des fleurs.

0: En ce vendredi, on est en mode week-end sur les ondes de Viva. J'espère que vous allez à merveille et que vous êtes prêts à vous déhancher un petit peu parce qu'on va sauter sur le plancher de danse avec ce retour en 2002, Murder on the Dance Floor, ça s'en vient. Et Yolanda Be Cool également tout de suite après ceci.
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Il s'est fait connaître lorsque cette chanson est devenue virale sur les réseaux sociaux. Pour lui, Paul Russell, qui est là avec son Little Boo Thang sur Viva. 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

0: dirait que la prochaine chanson qui s'amène sur les ondes de Viva, elle me rappelle tristement la pandémie. On dirait que c'est là que je me suis mise à consommer un petit peu plus de vidéos TikTok et je me rappelle de cette chanson virale de 2021 avec Justin Willington, Aiko Aiko. Ça s'en vient après ceci.
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0: est-ce que vous avez écourté un peu peut-être le travail au bureau là, pour prendre un long week-end? Il y a certains emplois là, qui ont déplacé la fête du Canada à aujourd'hui, donc il y en a qui profitent. J'espère que tu as 3 jours de congé. Sinon, salutations à tous ceux et celles qui tiennent le fort, hein, parce que ça prend des gens qui travaillent, même quand les autres ne travaillent pas. Il y a Carrie Underwood qui s'amène dans un instant et tout de suite, c'est Billie Eilish.
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0: dans un instant dans Viva le week-end, une chanson que je dirais qu'on doit hurler. On peut pas la chantonner là, doucement, faut y aller à plein poumon. En tout cas, moi, c'est ce que je fais avec Great Big World et Christina Aguilera. Retour en 2013 avec Say Something. Ricky Martin va nous faire bouger également si vous restez là dans Viva le week-end.
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0: sur les ondes de Viva. Si je vous parle d'une chanson qui dure plus de 6 minutes, est-ce que vous avez une idée? Avec une super longue intro, et je pense que c'est la plus longue intro musicale connue de tout le monde. Dès les premières notes, on sait de quoi il s'agit. Est-ce que vous avez deviné? Les Eagles de 1977 s'en viennent avec ce grand classique Hotel California, et vous ne voulez pas manquer ça.
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0: Pour la Fête du Canada, cette semaine, vous avez peut-être fait des petites recherches pour entendre des artistes canadiens. Et ça vous a peut-être rappelé que Shania Twain est une artiste canadienne. Et elle s'en vient avec un grand classique, Still the One. On aura aussi la version de Laurence Saint-Martin de Sèche tes pleurs. Ça, c'est un grand classique québécois. Mais juste avant, Teddy Swims est là.
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0: À certains endroits dans la province, il y a encore des gens aujourd'hui qui sont privés d'électricité. Disons que Dame Nature s'est déchaînée dans les derniers jours, des orages violents qui ont eu lieu un peu partout. Donc, j'espère que ça s'est bien passé pour vous. Surtout si vous profitez habituellement de l'air climatisé. Là, vous n'avez pas d'électricité. C'est le temps de vous trouver des amis qui l'ont ou qui ont une piscine ou d'aller faire un tour au centre d'achat peut-être aujourd'hui. Dans les prochaines, Maroon 5, Harry Styles, c'est ce qui vous attend.
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Il y a des chansons qui ne se démodent pas et je crois fermement que celle-ci en fait partie. Déjà, je suis certaine qu'avec les premières notes derrière ma voix, vous la reconnaissez. De 1996, on se fait plaisir, du bonbon pour les oreilles. Toni Braxton avec Can't Break My Heart. Vous êtes sur les ondes de Viva. Excellent vendredi à vous.

0: semaine où il nous montre un peu ce qu'il va faire. Et là, il y avait comme un mash-up, donc deux chansons qui s'entremêlent, une des bébés et un grand classique, évidemment, des années 90. Je vous invite à le suivre. Ça donne vraiment envie d'aller le voir très, très bientôt en spectacle. Bon vendredi après-midi sur Viva!
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0: comment ça se passe, les boîtes de déménagement. Si ça avait été votre cas cette semaine, on sait que le 1er juillet, c'est la journée de prédilection pour les Québécois depuis des dizaines d'années pour déménager. Donc, ça comporte son lot de défis, surtout avec les orages qu'on a eu. Il y a même les festivités là, de la Fête du Canada qui ont été annulées du côté d'Ottawa. Donc, ça a brassé pas mal. J'espère que tout s'est bien passé pour vous et que vous défaites vos boîtes là, tranquillement, pas vite actuellement. Il y a Blake Sheldon et Gwen Stefani qui s'amènent juste avant. C'est David Guetta.
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0: ce vendredi après-midi dans la catégorie duo improbable. Clairement, dans ma tête, Elton John et Britney Spears, ça en fait partie. On dirait que je l'ai pas vu venir, ce duo-là, quand il est arrivé en 2022. Et pourtant, vous allez l'entendre ainsi qu'Alex Warren.
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C'est là-dessus que je vous souhaite de passer une belle soirée, mais vous restez là parce que la bonne musique, ça se poursuit. On va se retrouver demain à compter de 11h. Voici Bruno Mars. Salut!

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1: Sentez-vous le week-end officiel qui s'installe partout au Québec? 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

meilleur du disco ce week-end à Viva. J'ai sorti ma voix d'animateur radio des années 70-80, c'est pas pire, hein? Parce que oui, le disco célèbre ses 50 ans au Québec, qui était la plaque tournante de l'univers musical, de ce grand changement musical qui nous a apporté l'essence de ce qui est devenu la pop aujourd'hui. Parce que le Limelight à Montréal était vraiment la destination de choix. Il y a eu des grands artistes qui sont venus justement jouer à cet endroit-là et qui ont lancé leur carrière. Alors nous, on célèbre ces 50 ans-là et ça fait des semaines qu'on travaille sur la programmation musicale et ça va tellement bien commencer votre week-end si c'est pas déjà parti depuis hier soir. Alors on en profite. C'est bon le disco. Vous allez voir, c'est incroyable et on va revenir sur des facettes de cette histoire-là tout le week-end. Et je pense que une des voix les plus iconiques du disco, c'est Barry Gibb et sa gang des Bee Gees. Voici More Than a Woman dans le spécial disco

0: Mais quel est ce rythme entraînant dans la fiesta? C'est le spécial 50 ans du disco. Ça va être comme ça aujourd'hui et demain. Et c'est bon, hein, s'il vous plaît. Mais on perd pas nos bonnes habitudes. C'est quand même la fin de la semaine. Qu'est-ce qu'il y a à faire chez nous ce week-end? On fait le tour de ça. Après Alicia Bridges, voici I Love the Night Live.
1: Action!

0: de joie et le brunch musical du dimanche dans les Appalaches du côté de Thetford ce dimanche 13h au Stade Desjardins. L'Unicavas Baseball reçoit la visite de Coaticook. À Victo, demain, c'est la fête de la musique de Notre-Dame-de-Lourdes jusqu'à dimanche chez le Country Fest de Saint-Pierre-Baptiste. À Drummondville, les soirées de cinéma en plein air sont de retour et au Parc Woodyatt ce soir, crise d'ado avec la présence de la gang du Festival La Poutine et c'est gratuit. Sur la Côte-Nord, c'est parti pour la première édition du Festival Country Mamou Moisy jusqu'à dimanche derrière le camping de la ZEC. Il y a notamment Phil Lauzon, Chichapeu, Alain Godin aussi. À Rimouski, à la Claire Ensemble débarque au Vieux Théâtre de Saint-Fabien ce soir 21h. Il y a Yuka MT, un jeune rappeur d'origine haïtienne qui présente son spectacle Avec Amour ou Presque. C'est demain 17h au Macaroni Bar. Et dans la Matapédia, c'est la 19e édition des fêtes de la fête des guitares de Lac au Saumon ce soir, les Pornflakes. Hommage à CCR et Marie-Mé.
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100% disco pour célébrer les 50 ans du style au Québec qui en était la plaque tournante dans les années 70 et Montréal exportait ses artistes partout. Parmi les succès d'ici qui ont eu un rayonnement planétaire, il y avait Châtelaine qui est né à Shawinigan sous le nom de Joyce Pruneau. Peut-être plus vendeur, Châtelaine, si bien que son premier 45 tours sorti en 77 a fait le tour du monde. Voici Corps à corps. Viva la fiesta! Bon vendredi!

0: Salut les gens de la Côte-Nord. En fin de semaine, il y a une course de canards, de petits canards en plastique là pour une bonne cause. Puis ça m'a fait penser, il y en a toutes sortes de styles de course. Hein. Cette semaine, durant le lunch 80-90-2000, j'ai parlé d'une course de tacos en carton. Tu sais, les petits bolides là faits un peu à la main, ben il y avait ça en carton du côté de Témiscouata sur le lac. Mais ça battra jamais l'espèce de course bizarre qui se passe à Mary, OK? Un des animaux emblématiques du désert. Écoute, le dromadaire qui a été importé dans le désert de l'Australie autour du 19e siècle. C'est devenu une partie intégrante de l'héritage culturel local. Mais là, il y a une professionnelle, OK, qui veut mettre d'avant l'histoire des éleveurs afghans qui ont contribué à ouvrir l'Outback, la région justement désertique de l'Australie. À l'époque, c'était des pionniers. Fait que là, ils font un rassemblement festif. Puis ils font faire une course à des dromadaires. Puis elle dit, moi, en tant qu'experte, j'ai été capable de détecter une soixantaine de dromadaires avec le feu dans les yeux pour faire une course. Mais excusez, mais je pense pas que ça court bien, bien vite, un dromadaire. En même temps, s'il arrive à toi, tu te tasses, ça, c'est sûr. Justement, on s'en va dans l'Upside Down avec Diana Ross. Au retour, à Viva dans notre spécial disco. Bon vendredi.
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On célèbre les 50 ans du disco ce week-end à Viva dans la Fiesta et je pourrais pas passer à côté de Nanette Workman qui est née aux États-Unis mais a été véritablement adoptée par le Québec à la fin des années 70, si bien qu'elle a vécu une idylle amoureuse avec Serge Fiori et parmi ses pistes emblématiques, on retrouve Danser, danser. Bon vendredi, bon

d'en jouer une et je salue Véronique Côté de Rimouski qui nous écoute les pieds dans une petite piscine hors terre installée directement dans sa cour. Elle qui dit qu'après la semaine de chaleur qu'on vient d'avoir, il n'y a personne chez eux qui a envie de rentrer à l'intérieur avant le coucher du soleil. On veut souper dehors. Et là, j'ai dit, y a-tu une chanson qui te ferait plaisir, ma belle Véro? Puis elle a dit, tu sais, là, la reprise avec Kygo et Donna Summer, Hot Stuff. J'ai dit, oui, mais là, c'est notre spécial 50 ans du disco. Que dirais-tu de l'original?

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2: Je vous avertis, pour notre spécial disco, vous allez me trouver tannant avec la grosse voix de l'animateur des années 80. Wow!

quartier des affaires à Montréal où est-ce qu'on vivait des nuits déjantées à la fin des années 70 et 80 au fameux Limelight qui a accueilli des légendes comme David Bowie, Grace Jones, James Brown. Wow! C'est comme ça tout le week-end à Viva. On fait revivre ces icônes du disco qui nous a légué le pop tel qu'on le connaît aujourd'hui. La musique dansante, c'est de là que ça vient. Et c'est surtout qu'il y a 50 ans, la plaque tournante mondiale était chez nous au Québec. Alors, on en a de la musique de grosse qualité. Vous allez voir, ça vieillit super bien. On a des grands classiques qu'on entend encore aujourd'hui, comme tel que promis pour Véro tantôt, Donna Summer, Hot Stuff. On a aussi Daddy Cool de Boney M qui va nous ramener pile il y a 50 ans. Mais là, je pense que c'est une chanson sans

Bon début de week-end dans notre spécial Il y a 50 ans, le disco au Québec, dans la Fiesta de Viva et en 1976. On a eu toutes sortes de hits et le disco arrivait avec son espèce de côté marginal, comme par exemple Dolby Stéréo avec dansons le pied de poule. Je sais pas qu'est-ce que les animaux de la ferme avaient à cette époque, mais il y a aussi un homme du nom de Paul Vincent qui a fait vibrer tout le Québec avec une chanson.

Le renard essaye de voler mes poules, mais faudrait qu'il fasse attention parce qu'il y a un genre de Robin des Bois qui court présentement, puis c'est assez drôle, OK? Ça a pas de bon sens. C'est dans l'état de Jalisco, au Mexique, où il fait probablement aussi chaud qu'ici cette semaine. Ben, cet homme-là, il y a un homme là-bas, première affaire, qui se déguise en Batman, OK? Puis

moto, de prendre deux voleurs puis de les attacher sur un lampadaire avec du duct tape. Fait que c'est comme le Robin des Bois des villes. C'est malade, pareil. Hey, faut le faire, faut être bon. Ça, c'est un grand risque quand même d'attraper des voleurs comme ça, non seulement des attraper, des immobiliser puis des attacher après un lampadaire. Puis il était pogné là, puis après lui, il appelle la police. Hey, faut le faire, par exemple. Je serais pas prêt à prendre ce risque-là. Chic avec le Freak, ça s'en vient dans notre spécial disco qui se poursuit au retour à Viva.

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Viva la fiesta spéciale 50 ans du disco au Québec, parce que le limelight brillait de tous ses feux à cette époque. On vous offre des hits qui ont traversé les décennies. Et on revient dans le temps comme ça pour la fiesta d'aujourd'hui. Et wow, 1983, quand on parle des années 80 en musique, on parle souvent du fameux synthétiseur qu'on entendait partout. Les bands rock voulaient l'intégrer, ça a donné un son new wave. Mais l'énergie du disco ne ressemblait à rien d'autre à l'époque. Fait qu'il y avait un genre de dualité entre les deux styles. Et en 83, Bandolero débarquait avec Paris Latino, un mélange de new wave, justement, de funk et de disco. Ça ressemble à rien. Un groupe formé en France par des musiciens issus de la scène rock. Le morceau est devenu un tube. Voici Bandolero.

0: comme ailleurs, il y avait le Studio 54 à New York aussi, puis on était tous témoins de la même vague. C'est un espace de liberté, c'est un refuge pour les communautés marginalisées, c'est un terrain de rencontre entre cultures francophones, anglophones, de toutes les origines, et aussi LGBTQ2IA+. C'est vraiment à la fin d'Expo 67, on a vécu à Montréal un genre de renouveau. Puis il y avait les Olympiques de 76 aussi, donc Montréal avait depuis une décennie une belle exposition internationale et ça a certainement joué en faveur de la communauté et du style musical disco. Et c'est pour ça, ça fait 50 ans, on vous offre ça ce week-end et je pense qu'on peut pas passer à côté des Bee Gees qui vraiment là font figure de porte-étendard du disco. Night Fever, ça s'en vient. Et juste avant, au retour de la pause, retour en 1979, The Whispers and the Beat Goes On. Ça s'en vient. Viva! Bon vendredi!
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commencé depuis hier. Et là, j'ai besoin de savoir qu'est-ce que vous avez de prévu en fin de semaine au 1-866-567-2346. Et là, on est en plein cœur de la folie disco européenne. Ottawan, ils ne viennent pas d'Ottawa. Au contraire, c'est un duo qui est d'origine française.

0: Disco ou pas disco, ça reste que c'est le party partout à travers le Québec. J'aime ça avoir de vos nouvelles au 1-866-56-RADIO. Salut à Nathalie Plante de Galix sur la Côte-Nord qui revient d'un après-midi sur l'eau avec ses amis après des grosses chaleurs, la pluie aussi au travers des derniers jours. Elle dit que la meilleure place pour être au monde cette semaine, c'est définitivement au bord de l'eau. Ben, j'espère que tu sauras en profiter ce week-end également. Et ben là, je vous ai demandé des demandes spéciales disco. Après tout, c'est les 50 ans du disco. C'est ça qu'on célèbre en fin de semaine à Viva. Pourquoi pas Kung Fu Fighting au retour?
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1: C'est vendredi. C'est les 50 ans du disco au Québec et on vous offre un spécial musical unique à Viva. Bon retour chez vous. Viva.

On a fait le tour. On a parlé de dromadaire, de moto. Là, on va parler du temps. Mais pas de la chaleur suffocante ou de la pluie puis les feux de forêt. Non, non. On va parler de nuages. Ben oui, qu'est-ce que tu veux? On va parler de nuages. Mais ça a l'air que c'est bon pour nous, les nuages. Et pourquoi? Ben, je vais vous en parler plus tard. Mais là, on est en plein cœur d'un spécial disco. Est-ce que vous voulez que je sorte ma voix des années 80? Oh yeah! C'est parti! Aux tables tournantes, DJ Pat No! Avec le meilleur des années 70. 80. Pourquoi pas s'offrir un tube? Son dernier 45 tours cartonne. Voici Blondie avec...

de danser un peu, même si on est en auto puis on retourne chez nous. Bon vendredi soir, vous avez choisi Viva, la radio qui souligne d'une manière unique les 50 ans aujourd'hui du disco au Québec. Et avant de parler des bienfaits des nuages sur notre santé, ben là, on s'apprête à partir le 45 tours et c'est parti! C'est en 78, OK? Et il y a la gang de Sylvester qui nous présente You Make Me Feel. Et ça change complètement la vibe du disco. Voix explosive, énergie gospel, production hypnotique. Et là, ça nous ramène à San Francisco, dans la communauté disco et queer. Voici You Make Me Feel. À Viva!

0: Soyons honnêtes, l'été est parti sur des chapeaux de roue au Québec quand même. On attendait juste la Saint-Jean, puis après, flang, du temps chaud. Ben là, peut-être que vous êtes en train d'espérer dans votre coin un peu de nuages. C'est bon pour vous, les nuages. Il y a une étude de 9 ans menée auprès de 4,6 millions d'Anglais, OK? En fait, c'est 4,6 millions de contacts avec les services de santé qui ont été évalués. Et on s'est rendu compte que les jours sans soleil sont associés à une augmentation des appels et des visites pour des problèmes de santé mentale. Mais on sait que le beau temps est bon pour nous. Puis c'est pas forcément de la pluie là, qui fait que les gens sont plus enclins à appeler pour demander de l'aide au niveau de la santé mentale. C'est vraiment du temps nuageux. Puis c'est quand même marqué. Là. On parle d'une hausse de presque 10 % quand même. C'est fascinant. Puis on s'est rendu compte que des jours sans soleil, c'est une hausse de 6 % et 4 % pour les urgences. Donc, les urgences ne sont pas névralgiques, on s'entend, là. C'est quand on se questionne sur notre santé mentale, c'est plus quand il y a des nuages du temps gris qu'on est plus enclin à demander de l'aide. On devrait pas attendre qu'il fasse beau, qu'il fasse pas beau. On devrait juste appeler quand on en a besoin. 1-866-APPEL. Il y a le 811 également qui peut nous aider si on passe des temps plutôt difficiles. We are family, après tout, comme nous chante Sister Sledge au retour à Viva.
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0: On dirait que c'est arrangé avec le gars des vues, mais j'ai la parfaite chanson que le DJ pourrait mettre, peut-être plus tard, pour faire lever tout le monde. La gang, voici Ottawa en 1980 avec Haut les mains. Moi, je vous dis à demain!
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Un bon vendredi 3 juillet à Thetford. Pour plusieurs, c'était peut-être une journée de congé aujourd'hui avec le congé qui pouvait être déplacé de la fête du Canada. Je vous salue si justement vous étiez en congé. Je vous salue aussi si vous travaillez et vous avez travaillé aujourd'hui et travaillé en fin de semaine. Merci d'être à l'écoute en direct du studio d'Éco-Surface Ameublement Sivigny. Danaï Thériault qui vous accompagne. Et tout au long de la soirée et même de la fin de semaine, vous pouvez nous écouter en direct sur le Viva 105.5.com.

Oh, que ça s'en vient bientôt dans la région. C'est du 16 au 19 juillet, la 39e édition des Fêtes du Lac William. Plusieurs spectacles, dont Alain François, hommage à Bob Bissonnette et William Bisson et son band Feu d'artifice, journée familiale. C'est vraiment à ne pas manquer.

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